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1: Merci. 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
3: pile. Il vous reste $36 canadiens.
2: 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Merci. Merci, Ella. Merci. Vraiment.
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5: Aïe maman, la tête a tremblé. Aïe maman, la tête a tremblé. Écoutez, alors je dis à nous, samedi le 22 août, c'est notre 34e édition. Tout ce qui se passe dans notre belle ville. Alors j'en ai dit, et puis là, dit là. Et si nous attendons l'un des créneaux, ça pas cherché, il presque pas existé. Alors, quel que soit gros événement qu'a fait, un dans villa, il tient à passer un dans créneau. Sinon, puis là, nous cherchons. Alors, c'est dans le même contexte que m'a dit, nous gagnons Château Promo qui a présenté Tinès Salvant. Nous sommes des l'homme, il y en a et de tous les temps que Tinès fait, elle promet qu'il va chanter l'homme pour nous. Alors, ça va être pour le samedi 29 août prochain. Son activité qu'a faite dans la Providence, 65-66 Jarry Est. Et soirée rétro. Soirée baptisée, soirée rétro. Alors, pour ces gens qui sont sentimentales, pour ces gens qui aiment bon bagaille, alors rendez-vous fixé le 29 avec Tinès Salvant. Et bien, c'est seulement un petit coup de café. On prend, c'est $30. Et puis, si vous acceptez cocktail, etc., c'est question de $50. À chercher bien nous dans le nouveau Michel Studio qui est dans 65, qui est dans 28-65 le Rit-Est. Et puis, si nous connaissons de l'autre côté, nous avons un billet, c'est dans le 514-836-87-35 ou 514-746-50-59. Et c'est jeudi qui est 20 août. Et à compter de 6 heures, nous avons jusqu'à 6 heures. Moun qui voulait célébrer Gala 5-7, Gala 5-7, 7e anniversaire ZAFEM et 5e anniversaire de Radio PBS, yon gala, tout le monde en VIP, qui fait dans l'hôtel Evo et Centre-Ville, c'est pour le 6 septembre. Et comme dit, stationnement gratuit, stationnement à gogo. Alors c'est jeudi, parce que nous connaissons souper, service, souper 5 services, champagne à volonté. Alors, Altran Bien, nous, jeudi, il y a un pile côté qui vient bien, côté publicité, ou nous, qu'à téléphoner le 514-953-36-77. Et pas oublier, nous gagnons l'association des quartiers Fossé-Nabot qui va nous rendez-vous pour le 10 octobre prochain, toujours dans la même place là. Et la faire retrouver, c'est $70. Nous gagnons bien dans Michel Studio, 28-65, Fleury-Est, à chercher bien nous pour le prix de $70. Relé notre ami Jules Seyid dans le 514-244-2576. Pour le cas, dis-nous, si bon l'autre côté que nous cachons une vidéo. Bon. Là, et... je tiens, nous gagnons invité et sont habitués, c'est quand même de la radio, c'est le dernier événement qu'il a fait dans le Madison, la salle Madison qui n'a pas réussi à Saint-Léonard. Il était passant d'un créneau. Et je dis encore, c'est avec, et à partir de succès que M. Deguin, la soirée, ça, il parle de choix, tout, qui s'est passé là, je dis. Alors, c'est avec un immense plaisir que nous avons rencontré cet homme de Dieu à qui nous disons bonsoir, M. Emmanuel Coriolan, la Dieu Petit Cap, dis-nous encore bonsoir.
6: Et nous saluons, merci Michel Studio, Michel Panon, Michel, nous saluons. Mais enfin, nous saluons aussi préalablement le directeur de l'émission, Georges-Yvon Antoine, le DG qui passait de présentation, ainsi que sa conjointe Micheline Antoine, qui a fait un travail et la communauté. Nous saluons. Et nous voyons que c'est ça pour tout, vous mettez en nom, c'est technicien.com, bon bagaille, Erlan, qui a fait un travail extraordinaire. Et nous saluons aussi tout le monde là, qui a fait un nom, dans Montréal, tout partout, tout ce qui a fait un nom, nous saluons, nous sommes là, je veux dire, non pas moi, c'est Emmanuel, président du Conseil évangélique international, le coordinateur général de cette.
5: Bon, et Mano, je connais où tu es passé dans l'émission déjà, où tu es pour présentation. Mais Radio Petit Sky, comme tout son radio, c'est chaque jour là, il y a des nouveaux auditeurs, des nouvelles auditrices, l'autre monde qui fait entrer, qui branche sur la radio. Alors, Emmanuel Coriolan, vous avez 3 minutes pour représenter, pour peut-être des nouveaux auditeurs et auditrices qui écoutent la radio, ça, pour vous connaître qui est où il est. Vous avez 3 minutes pour faire ça avant que nous posions la première question.
6: Eh bien, moi-même, Emmanuel Coriolan, moi, c'est un chrétien. Moi, je suis membre de l'église de l'ACM et dirigé par notre pasteur Héro Alphonse. Et nous mariés, nous gagnons une belle madame par la grâce de Dieu. Et nous gagnons aussi, nous sommes un serviteur de Dieu. Nous sommes coordonnateurs général, fondateur, président aussi de ce mouvement évangélique international qui a fait un travail de temps, un travail de pont pour les enfants, les familles, les prédicateurs ici et d'ailleurs. Et alors, nous nous 21e année avec ce mouvement évangélique et nous qui paraît aussi. Il y met un pincel en temps dans ce cœur évangélique, dans l'ambiance évangélique, tout ça. Là, nous parlons avec le festifest au niveau international. Alors, c'est ça, moi, nos formations en technique, de la pureté et vie. Et bien, nous parlons de ça. Nous former à la santé restaurant. Nous formons par la jeune école de formation au niveau de la surveillance en vie. Nous avons formation dans cette branche-là. Nous sommes ambassadeurs pour l'association de la Fédération de l'Occident d'Haïti, nous sommes aussi avec l'association de leaders évangéliques du Canada, que nous gagnons parce que l'évêque jeune membre de du président, le vice-président, ainsi que l'agence, ainsi que parce que lui. Alors, en dessous de nous, nous avons travaillé dans la communauté avec toute l'île de l'Union, et nous profitons de l'occasion pour nous saluer, pas qu'à côté de nous là, et partout, dans chaque coin de Montréal.
5: Ok, je crois que vous faites quand même le tour pour nous. Alors, pour le monde qui fait à côté de nous, il y a Kawé, et plus ou moins qui est Emmanuel Coriolan. Bon, et Emmanuel, l'année dernière, pour ces dernières activités que tu fais l'année dernière, c'est pour activité dans le Médisson, non? Et le Médisson, qui ça que tu as fait? C'était le 20e anniversaire promo évangéliste.
6: Oui, nous, l'année dernière, nous avons fêté le 20e anniversaire. Nous tenons cette salle Madison, de Provencher, et 87-50. C'est une des plus belles salles parmi les belles salles qui gagnent à Montréal. Et là, nous avons fêté le 20e anniversaire. Nous avons fêté aussi, sinon là encore, nous fêtons l'autre anniversaire, notre marqué anniversaire avec des groupes en venant d'ailleurs.
5: Bon, et Emmanuel, ça veut dire c'est ou bien yon deux dans un. Si nous comprenons, le 27, 28, ça veut dire jeudi 27, vendredi 28 et samedi 29, ou bien yon activité ou a fait dans et 8e avenue CEUM. Ou carac, parce que là, donne-moi ou quand on parle de go back to school. Est-ce qu'on peut parler pour Mounio, activité ça, qui ça que lié, parce que moi, mon activité ou dit 100% gratuit. Est-ce qu'on peut expliquer, côté idée ça, sorti, qui ça lié?
6: Eh bien, c'est ça, Nessa, bon, je mettais sous que non, pour nous capables de camper avec tous les étudiants nous, et ceux dont frère nous, qui a retourné l'école, et soit en disons, au niveau universitaire, et disons, primaire, secondaire, cégep. Nous campions, nous aidons, renforcer et disons les esprits, les forces, nous sommes capables de tenir en forme parce que faire une année d'école, Michel, ce n'est pas facile. Hiver avant l'entrée, neige, etc. En pile problème, en pile en pépin, ce que nous avons. Et nous-mêmes, nous avons fait partie de cette éducation, nous avons commencé à y aller. Alors, c'est pour cela que nous mettons trois soirées gratuites. Nous allons prier, nous allons demander, bon Dieu, force pour les étudiants, force pour les parents. Il y en a d'ailleurs jusqu'à présent qui connaissent comment ça va aller pour eux. Ils ont manqué même, ils sont capables, comme tout le bagage, ils viennent très, très, très dur, très, très cher, dans plus d'anxiété, ça qui parle de la justice de tête. Alors, nous allons camper devant le trône. Et ça fait nous inviter tout le monde. C'est pas une question de protestants, c'est pas une question de l'église, baptiste, pentecôtiste, baptiste. C'est une question vini dans CEIM le 27, 28, 29. Vini, nous parlons loup, nous parlons pas, bon Dieu, nous parlons mal de bon Dieu. Aussi, disons, accordez-nous et grâce-les et accompagnez-nous, disons, pendant l'année scolaire 2026-2027. Alors, c'est cela que nous sommes, nous joignons. Non joindre personne.
5: Et Emmanuel, une petite question pour vous. Thématique soirée, côté que vous déclarez de feu en flamme de gloire, selon Somme 136, de feu en flamme de gloire, trois soirées prophétiques. Pour qui ça, vous employez Somme 136 là, avant Back to School là?
6: 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Avant toute chose, quelle que soit circonstance, là, quel que soit problème, quel que soit ça qui gagne, c'est bye, bon Dieu, gloire. 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
5: 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Question de surprise parce que tous les trois soirs ça
6: c'est gratuit à gagner tout quasiment beaucoup de salmistes cap sorti Saint-Domingue, cap sorti Bahamas, cap sorti États-Unis et Florida, gain cap vin pour la première fois et nous pral bay bon Dieu gloire. OK.
5: Alors, activité ça la fête là et complexe CEUM qui dans 8e avenue Saint-Michel.
6: Ah oui, n'a fait
5: à qui la... à qui l'heure
6: à partir de 6h30 n'a pla. OK. 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Et puis nous pral bay bon Dieu gloire. 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Et puis, en même temps, nous allons faire des déclarations prophétiques. Et côté, nous allons tirer dans Esaïe 41, verset 10. Là, en vrai, nous n'avons pas peur en rien. En rien, nous n'avons pas
5: peur. Alors, Esaïe 41, verset 10, là, c'est les promesses de Dieu sont certaines et véritables. Esaïe 41, verset 10. Nous prenons des blues, oui, alors, parce que l'homme dit mes aïe, quand c'est un aïe, ou qu'on n'aime pas, ou qu'on ne pas qu'on s'en vient, on ne pas verser. Bon, regardez, on allait vite passer l'air couille sur nous. Bon, le dimanche 4-30, Emmanuel, on connaît là, nous tombons dans la salle Médison. Nous gagnons à la banza cap là, ou gagnons l'autre groupe encore cap là, mais là, nous n'y a pas le payer.
6: Bon, dans le dimanche, c'est que nous sommes tous prêts, nous sommes tous les amis à la Banzaïo, tous les amis à Casa Major, et Babara Casa Major, et Kendi, qui est venu pour la première fois, qui est venu déjà, mais qui est venu tout pour moi, évangélique pour la première fois, nous sommes tous. Et nous sommes vraiment bénis, nous sommes vraiment bénis. Et son soir, il nous fait, on dit que, nous demandons un don de $60.
5: OK, c'est $50 à l'avance.
6: Et mais $50.
5: Pour le monde qui peut acheter billets, puis c'est $60 à la porte.
6: Oui, Michel, les studios, tous les démissions, oui. Anciens et nouveaux.
5: OK. Bon, et je crois que à 17h30, dans la soirée, ça, on cocktail à 17h30. Et puis à 18h30, c'est le showtime.
6: Oui, c'est ça. On va plus de parler.
5: 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Sinon, venez directement dans la province à dimanche et puis payez billet nous pour nous regarder à la Banza. N'est-ce pas, Alvano?
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5: L'année dernière, moi rappelais pour 20e anniversaire promo évangélique. Ah, c'est salle-là, c'est vraiment la plus grande salle. C'est bondé, rempli. C'est comme si vous n'êtes pas sans le créneau, ça a déjà existé. Je vous passe là, Emmanuel, je vais vous passer là, on va pas faire chou blanc. Ou M'dou.
6: Le créneau, c'est quoi, alors?
5: C'est pas Mbappé, j'en ai fait, non? Je vous passe sans le créneau, ça. 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
6: 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L'Ivan, okay. L'esprit d'intelligence, l'esprit de sagesse, l'esprit de
5: connaissance. Mais même moi,
6: avec l'esprit de sagesse, et avec l'esprit de sagesse que nous gagnons, nous avons employé aussi l'esprit d'intelligence que le banon, hein, pour nous capables de continuer à kimber, pour nous avancer. Parce que si vous ne mettez en connaissance là, en marche, et on a prêté vraiment, même si on a prié ou a fait jeûne 40 jours, on a fait 365 jours à jeûner, et je crois que vous avez toujours été même gotoya. Mais Dieu t'a fait grâce quand même.
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6: Eh bien, 465-4095. 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Et la dernière, nous disponibles.
5: Emmanuel, rebaille le téléphone un petit peu plus lentement, là. Baille le téléphone plus doucement.
6: 438-345-9673.
5: D'accord. Alors, Emmanuel, c'est un plaisir. Et j'espère que ce n'est pas pour la dernière fois. Depuis qu'on fait événement ça, il faut toujours penser à Radio Pisiskay, d'accord?
6: Eh bien, Kebela, nous saluons tout le monde et nous sommes bien contents de participer dans l'émission cet après-midi. Nous attendons tout le monde en 3 soirées de prière de Pâques to School et dans le Festival Promo Gospel International le 30 ans, le Madison 8750 en boulevard. Boulevard, Amin, et pour Banquier Saint-Léonard.
5: En tout cas, merci infiniment, Emmanuel Coriola, de Festifest Gospel Promo Évangélique. Merci, Emmanuel.
6: Merci.
5: Alors, Mabdinou, pas bouger, restez là, à 55 boules, qui est Maître Vladimir David. Maître Vladimir David, qui a rentré tout feu tout flamme, avocat peuple, qui fait des droits civils, criminels, tribunal administratif du logement, immigration. Alors, pour nous retrouver, avocat peuple, là, numéro magique, là, c'est le 438-334-2992. Et m'a dit, nous pas oublier, parlons l'immobilier, c'est pour demain, 4e édition, parlons l'immobilier, 15h30 ou 16h30. Alors, demain, tout le monde qui voulait acheter Kai, Van Kai, alors, écoutez, parlons l'immobilier. Merci infiniment, Erlan. On se donne rendez-vous demain. Et comme dit nous, le Montréal bouge là. 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M'a parler avec nous tant qu'on vrai père, un vrai papa de famille. Merci Erlan. À demain.
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3: Bonjour, bonjour, bonjour, bonjour mon Nakamayo, bonjour Radio Petite Caille. Comment nous y est aujourd'hui là? Moi t'as espéré tout le monde bien, grâce à Dieu. Aujourd'hui là, nous allons faire une petite émission sur actualité. Pour monde qui fait nouvelles, nous gagnons plusieurs nouvelles, oui. Mais monde qui tend des nouvelles, yo, il y a quelques jours, je pense qu'hier, en fait, un adolescent avait été arrêté par la GRC. Dans l'arrondissement de Rosemont, la petite patrie, parce que cet adolescent-là est semblablement planifié un attentat, c'est ce qu'on nous dit en fait, c'est ce qu'on nous dit. Pourquoi aussi je vais parler de ça, parce que généralement j'essaie de rester loin des actualités pour éviter de donner une opinion sur une quelconque actualité. Aujourd'hui, je vais essayer de faire pareil aussi. Je vais pas donner une opinion sur l'actualité ni autre, mais c'est simplement parce que il y a un projet de loi, pour ceux qui connaissent, en fait, pour ceux qui le savaient, il y a un projet de loi qui était en discussion depuis quelques temps. C'est ce qu'on appelle le projet de loi C9. Le projet de loi C9 qui est d'actualité aussi, parce que ce projet de loi C9 est rentré en vigueur depuis le mois de juillet, depuis le 18 juillet. Ça fait un petit peu un mois. Et du coup, c'est important que je vous apporte, on va dire, les nouvelles, les actualités, la réforme du code criminel, parce qu'on fait souvent le code criminel. Ben, c'est juste pour vous dire aussi que le code criminel, on a réformé le code criminel, plusieurs articles du code criminel, plusieurs passages du code criminel. On a créé de nouvelles infractions dans le code criminel. Du coup, c'est assez important. On va pas avoir toute la réforme du code criminel, mais vous devez savoir aussi, pour certains qui ont des dossiers en criminel, pour certains qui ont des dossiers en criminel qui n'ont pas encore été sentencés, ces réformes-là pourraient vous concerner. Comme j'ai dit, je vais pas voir vraiment toute la réforme. Je vais pas faire une émission parce qu'en 30 minutes, c'est quand même assez court. On va pas faire une émission sur toute la réforme. Mais honnêtement, si je devais vraiment vous donner un conseil, pour vous qui vous avez un dossier en criminel, même si vous avez déjà plaidé coupable ou même si vous avez déjà eu votre procès et que vous avez déjà eu le jugement, mais vous n'avez pas encore été sentencé, ça veut dire vous n'avez pas encore eu votre peine, vous n'avez pas encore eu votre sentence, votre dossier est toujours considéré comme un dossier en cours. Et certaines dispositions, ça dépend les accusations, certaines dispositions pourraient vous concerner. Je vais prendre un exemple concret. Si vous faites face à des accusations de violence intime, ça veut dire, je prends l'exemple, voie de fait, agression sexuelle sur votre compagne, ex-épouse, etc. Et si vous faites aussi face à des accusations contre de voie de fait, contre mineurs, etc., contre votre enfant, mais des choses comme ça, et sachez que la réforme de la loi, allez-y voir le projet C9, tapez sur Internet, projet de loi C9, qui n'est plus un projet de loi, comme je vous ai dit, en fait, parce que maintenant, c'est devenu, c'est rentré en vigueur depuis le 18 juillet dernier, depuis le 18 juillet 2026. Ce n'est plus un projet de loi, c'est devenu une loi à part entière, c'est devenu une réforme, c'est dans le code criminel, si vous voulez. Et quand il y a des réformes comme ça, surtout pour ceux qui ont des dossiers au criminel, c'est toujours bien d'aller voir si la réforme ne vous concerne pas et voir si la réforme ne pourrait pas s'appliquer à vous dans le bon sens ou dans le mauvais sens. Hein. Et dans ce cas-ci, pour la réforme de cette loi-là, le projet de loi C9, je ne pense pas que ce sera forcément dans le bon sens pour vous. Parce que c'est un projet de loi qui voulait durcir pas mal de passages dans le code criminel, qui voulait créer des peines minimales, qui voulait ériger en infraction certains comportements. Et du coup, il faut... le meilleur conseil, il faut appeler votre avocat. Vous qui êtes en prison, que vous soyez en RDP, Bordeaux ou autre, et vous avez une peine, vous avez une cause pendante et vous n'êtes pas encore sentencé, moi, je vous conseillerais vivement d'appeler votre avocat, peut-être pour dire « Oh, j'ai entendu une petite émission, apparemment, il y avait un projet de loi C9 ». Ce projet de loi est rentré en vigueur depuis le 18 juillet 2026. Est-ce que ça me concerne? Est-ce que c'est quelque chose qui pourrait me toucher? Est-ce que c'est quelque chose qui pourrait me concerner? Et si oui, c'est quoi les conséquences? C'est quoi les conséquences? Est-ce que ça peut être quelque chose de bénéfique pour vous ou non? En fait, appelez votre avocat ou votre avocate et posez la question. Pour ceux qui n'ont pas de cause pendante, qui ne sont pas au tribunal, etc., vous pouvez quand même aller faire l'effort, aller regarder c'est quoi, que dit la loi C, et que dit le projet de loi C9, que dit la loi, les réformes du code criminel, et ça pourrait aussi vous intéresser, on ne sait jamais. Parce qu'il faut savoir aussi, ce projet de loi aussi voulait durcir tout ce qui est... il y a quand même beaucoup de choses, hein, tout ce qu'on appelle féminicide, parce que aussi ça fait partie de l'actualité aussi, parce que je pense que beaucoup d'entre vous, vous avez vu à la télé, y a eu un conjoint qui a tué sa conjointe devant son enfant directement à Saint-Michel. Du coup, c'est quelque chose qui pourrait vraiment vous concerner, parce que cette loi-là, cette réforme-là, vient durcir les peines, vient changer pas mal de choses. Je ne vais pas rentrer là-dessus parce que ce serait un peu trop long pour venir en parler. Mais c'est des choses en fait qui pourraient, pour ceux qui sont vraiment intéressés par le juridique, et vous avez en fait c'est des choses qui pourraient vous intéresser. Moi, parce que en 30 minutes, je ne pourrais pas faire toutes les actualités, et c'est pour ça aujourd'hui on va simplement voir. C'est un exemple. Hein. Cet adolescent-là qui est soupçonné d'avoir planifié une attaque dans une école de Montréal. Cet adolescent-là a été arrêté par la GRC. Quand on dit adolescent, il faut savoir en fait que cet adolescent-là va comparaître. Quand on dit comparaître, ça veut dire quoi en fait? Comparaître, c'est que vous allez faire votre comparution. Vous allez faire votre comparution, c'est à cette date-là, vous allez plaider non coupable ou coupable, on va vous remettre la preuve. Il faut comprendre en fait que lors de la comparution, le dossier commence, le dossier ne se termine pas à la première date, parce qu'il y a beaucoup de personnes qui pensent en fait, dès la première date, le dossier se termine, il y a le procès et tout. Non, la date de comparution, le dossier commence, on va dire judiciairement. Bon, ne commence pas vraiment à cette date-là, mais pour vous, ça commence vraiment au tribunal. C'est la date où le dossier commence vraiment au tribunal. La comparution, c'est que vous plaidez coupable ou vous plaidez non coupable et après, on vous donne la preuve et vous fixez une date qu'on appelle une date pro forma. Mais lui,

vous comprenez. Ça, c'est une petite information comme ça pour les gens qui aiment les notions de droit. Il faut savoir, en fait, que dans cette cause-là, les enquêteurs avaient des motifs raisonnables. C'est ce qu'eux, ils disent, en fait. Et c'est ce qu'ils disent. Les enquêteurs auraient, je vais dire plutôt au conditionnel, des motifs raisonnables de craindre la possibilité que cet adolescent-là commette des infractions en matière d'extrémisme violent. Ça, c'est ce que dit la police fédérale, la GAC. Et, il faut savoir, en fait, que la GAC a lancé une enquête il y a quelques semaines après avoir reçu des renseignements du FBI. Et là, cet adolescent-là aurait eu recours à l'intelligence artificielle pour planifier un attentat. Et il aurait publié des menaces visant les communautés musulmanes, haïtiennes, LGBTQ+, sur la messagerie Telegram, pour ceux qui connaissent là, a indiqué, c'est ce que indique la GAC. Pourquoi moi je lis ce passage-là? Parce que c'est ça qui est important pour nous avec le projet de loi C9. J'appelle quand même le projet de loi C9, en fait, pour que vous puissiez avoir plus de facilité pour retrouver ça sur Internet. Parce que dès que vous allez taper projet de loi C9, vous allez voir de quoi à peu près je parle. Lui, en fait, il voulait faire un attentat contre les communautés musulmanes haïtiennes, LGBTQ+, etc. Et c'est pour ça, en fait, que ce projet de loi C9 pourrait, je ne dis pas, va s'appliquer, c'est pas ça que je dis, pourrait s'appliquer. On va prendre son cas, si c'était par exemple un adulte, si on était dans un autre cas, etc. C'est juste pour fin d'exemple, parce que là, c'est un dossier qui n'a même pas encore commencé, il n'y a même pas encore de comparution. C'est bien sûr que j'ai pas vu la preuve déposée au dossier. Je peux pas donner une opinion là-dessus, c'est simplement pour faire d'exemple. Maintenant, le projet de loi. On va dire, je l'appelle comme je l'ai dit encore, le projet de loi C9. Le projet de loi C9, ce projet-là, en fait, c'est la loi qui vient modifier le code criminel. Cette modification, il faut savoir qu'il y a certaines sanctions qui ont été érigées, certains comportements qui ont été érigés en infraction. On a érigé en infraction l'intimidation ou l'entrave à l'accès aux lieux religieux, aux écoles, aux centres communautaires et à d'autres lieux utilisés principalement par un groupe identifiable. On a aussi érigé en infraction les crimes motivés par la haine, ainsi que des comportements, en fait, on fait en sorte aussi que les comportements soient plus clairement dénoncés et que les personnes délinquantes soient tenues responsables. Dans cette réforme-là aussi, on définit le terme haine afin de clarifier si un comportement constitue un crime haineux. On a aussi érigé en infraction la fomentation volontaire de la haine à l'encontre d'un groupe identifiable en affichant publiquement certains symboles liés au terrorisme ou à la haine, à savoir les symboles utilisés principalement par des entités terroristes inscrites au code criminel ou associées à ces entités. Je vais prendre un exemple. Je vais vous donner un exemple très concret par la suite. Il faut savoir, en fait, l'infraction d'intimidation. Comme je vous ai dit, en fait, c'est vraiment des termes très techniques. Après, il faut voir les codes, il faut aller voir le code criminel, aller voir les articles du code criminel, peut-être voir quelques jurisprudences, mais c'est très tôt pour avoir des jurisprudences, pour avoir faire une interprétation, on va dire, sur ces différents articles qui viennent de sortir. Mais il faut comprendre, en fait, dans la vie de tous les jours, quand on est au tribunal, ça a quand même un impact. Ça a quand même un impact pour ceux, comme je l'ai dit, pour ceux qui ont déjà un dossier et pour ceux aussi qui pourraient comprendre, on va dire, entre les lignes. Aujourd'hui, comme vous voyez, en fait, je fais une émission, c'est pour

0: attirer votre attention sur cette loi-là, sur cette réforme du code criminel, mais en 30 minutes, je pourrais vraiment pas rentrer en détail, et de toutes les façons, c'est pas vraiment la plateforme pour rentrer en détail, parce qu'il faudrait prendre un article, sur un article, on pourrait passer des heures et des heures pour que vous essayiez de comprendre ce que dit cet article-là et ce que dit cette modification-là. Il faut simplement savoir en fait que le code criminel a reçu une réforme il y a à peu près un mois. Quand on parle d'infraction d'intimidation, il faut savoir que le fait que les dispositifs relatifs à l'infraction d'intimidation érigent en infraction tout comportement visant à susciter la peur chez une autre personne afin de l'empêcher d'accéder à une institution religieuse, à un établissement culturel ou à d'autres lieux précis. Il pourrait s'agir notamment de menaces, d'actes de violence ou d'autres comportements intimidants. Maintenant, cette infraction est passible d'une peine maximale de 10 ans d'emprisonnement ou de 2 ans moins un jour pour les infractions les moins graves. Du coup, là, on est quand même sur du sérieux, là. C'est vous risquez quand même pour certaines infractions les plus graves jusqu'à 10 ans d'emprisonnement. Je ne dis pas que vous allez prendre 10 ans d'emprisonnement, c'est que vous risquez jusqu'à 10 ans d'emprisonnement. Il y a d'autres infractions aussi, l'infraction d'entrave. Les dispositions relatives à l'infraction d'entrave érigent en infraction le fait de bloquer ou d'empêcher intentionnellement l'accès légal d'une autre personne au lieu qu'on vient de mentionner. Ça veut dire institution religieuse, établissement culturel et d'autres lieux, etc. Il s'agit par exemple de bloquer délibérément les portes, d'entraver les allées ou les routes menant à des centres religieux ou culturels ou d'empêcher une personne d'entrer dans ces lieux. Pourquoi aussi je viens avec cette émission aussi? Parce que je sais que dans la communauté haïtienne, on est quand même assez religieux. On a des églises, etc. Il y a plein de pasteurs qui nous écoutent. Il faut que ces pasteurs-là comprennent que maintenant, il y a des lois très strictes au niveau du code criminel. On a renforcé certaines lois au niveau du code criminel qui protègent ces lieux de culte, qui protègent l'accès à ces lieux de culte. Je ne dis pas qu'avant c'était pas protégé, mais maintenant c'est encore, on vient de réformer le code criminel pour donner un peu plus de poids à cette protection-là. Les lieux qui sont protégés par les nouvelles infractions d'intimidation et d'entrave, ce sont des lieux principalement utilisés à des fins religieuses, par exemple les synagogues, les mosquées, les temples, etc., les églises, principalement utilisés aussi par des groupes identifiables à des fins administratives, sociales, culturelles, sportives, comme des établissements d'enseignement ou résidences pour personnes aînées. Vous voyez, en fait, c'est quand même assez large. Il faut savoir aussi, c'est que cette loi-là ne va pas vous enlever votre droit quand même de manifester, de vous réunir pacifiquement devant certains lieux. Il faut faire quand même la part des choses. Cette loi-là aussi, concernant les infractions de crimes haineux, d'où vient notre actualité que j'ai commencé avec la GRC. L'infraction de crime haineux s'applique à toute personne qui connaît une infraction de ressort fédéral motivée par la haine et fondée sur des motifs précis, tels que la race, l'orientation sexuelle, la religion ou le sexe. Est-ce qu'on ne pourrait pas dire que c'est exactement le cas de ce jeune homme-là? Les peines les plus de plus en plus sévère prévu pour la nouvelle infraction de crime haineux, tiennent compte des torts causés par l'acte illégal, de sorte que les infractions plus graves sont passibles de peines maximales plus sévères. Par exemple, l'infraction de profanation, de profération de menaces est passible d'une peine maximale de 5 ans d'emprisonnement par mise en accusation. Si le comportement est poursuivi au titre de la nouvelle infraction de crime haineux, la peine maximale par mise en accusation passerait à 10 ans. C'est qu'on vient de rajouter 5 ans. On est passé de 5 ans la peine maximale à 10 ans. Et on le dit encore, on précise que les tribunaux chargés de la détermination de la peine doivent, c'est pas peuvent, hein, doivent imposer une peine qui correspond à la gravité de l'infraction et au degré de responsabilité de la personne qui l'a commise. C'est pour vous dire en fait qu'on demande au tribunal, on demande aux tribunaux d'être plus sévères. On ne leur laisse même pas le choix, on leur dit ils doivent. Vous comprenez? Du coup, je pense que vous avez vu qu'aussi dans les actualités, il y a plein de jeunes qui se livrent à certains comportements, etc. On ne va pas dire des jeunes pour ne pas cibler, on va dire, un public à part entière, je m'en excuse, mais il faut savoir, on va dire, avec cette réforme-là, depuis le 18 juillet 2026, et les infractions sont de, les peines sont de plus en plus sévères, et les tribunaux font de plus en plus attention, on va dire, aux peines qui sont prononcées. Même si après, comme pour beaucoup d'entre vous, vous savez aussi que la plupart des dossiers sont réglés, la plupart des sentences sont réglées entre les avocats de la défense et les procureurs de la couronne. Mais il faut savoir aussi que les procureurs de la couronne sont au fait aussi de la modification du code criminel. Les procureurs de la couronne sont au fait aussi de cette réforme-là. Et les procureurs de la couronne, dans ce qu'on va vous proposer, pourraient être plus sévère. Moi, je dis au conditionnel, hein, souvenez-vous. Et ce qui sort de ma bouche, c'est pas une vérité universelle. C'est chaque cas est différent. Nouvelle infraction de propagande haineuse, ciblant l'affichage de symboles liés à la haine ou au terrorisme. Le code criminel prévoyait 4 infractions de propagande haineuse. La loi crée une nouvelle infraction de propagande haineuse dont les dispositions érigent en infraction la fomentation volontaire de la haine à l'encontre d'un groupe identifiable en affichant publiquement les symboles liés à la haine ou au terrorisme qui suivent. Mes amis, attendez bien, oui. Bala qui était possible avant, il n'est pas possible encore. Pour vous qui qu'à comprendre, ça m'a dit, parce qu'il m'a fait interprétation. C'est que avant, il y a un avant ou il y a un après. Après le 18 juillet 2026, il faut savoir en fait que les symboles que certaines personnes utilisent principalement par des entités terroristes, etc., ou des symboles associés à ces entités-là, en fait, sont, j'ai envie de dire, sont publiquement interdites et maintenant ont été codifiés, on les a érigés en infraction au sens du code criminel. La croix gammée nazie, je prends l'exemple, la croix gammée nazie. C'est à se poser maintenant la question, est-ce que vous pouvez, mettre la croix gammée nazie sur votre voiture ou l'afficher devant votre porte, comme c'est déjà arrivé, on va dire, dans beaucoup de situations là. La rune double de la victoire nazie, ce qu'on appelle le SS, le sigle S des SS. Est-ce qu'on peut encore l'utiliser? En fait, si vous voulez, cette loi-là vient ériger en infraction certains comportements. On va prendre l'exemple, peut-être pour nous les Noirs, là, qui nous concerne le plus. Je ne veux pas dire que les autres ne nous concernent pas plus, hein, mais par exemple, là, une corde de potence. Je pense que pour beaucoup, là, vous comprenez ce que ça veut dire, cette corde-là de potence, cette signification-là, liée à l'esclavage, liée à tout ce qui s'est passé aux États-Unis, liée à des pendaisons, liée à beaucoup de choses, en fait. Hein. C'est des symboles qui sont quand même encore très utilisés et qui interpellent encore pas mal de communautés, dont la nôtre, les Kwagamés, les signes SS, etc., une corde de potence, des choses en fait qui viennent nous chercher, et qui viennent chercher notre communauté pour ceux qui connaissent les significations. Vous comprenez? Quand on le dit comme ça, il faut toujours comprendre qu'il y a des exceptions. Hein. Vous n'allez pas tout de suite m'appeler pour me dire ah, « Maître David, j'ai vu la croix gammée aujourd'hui dans la rue, etc. » Mais il faut savoir, en fait, il y a des exceptions. Par exemple, l'affichage public de tels symboles à des fins légitimes, telles que des fins éducatives, artistiques ou journalistiques, n'est pas visé par cette infraction-là. Hein. On est ailleurs, là, vous comprenez? C'est qu'il y a toujours, des exceptions. En fait, c'est juste pour vous dire, en fait, pour ceux qui sont intéressés, c'est juste pour faire un lien avec l'actualité qu'on pouvait voir sur plusieurs chaînes, plusieurs plateformes, par rapport à cet adolescent-là qui a été appréhendé vendredi. Aujourd'hui, on est samedi. Bon, vendredi, en fait, en fin d'après-midi, c'était dans tous les journaux. Quand vous allez dans la rue, là, ça dépend où, là, vous voyez, il y avait plein de journalistes qui faisaient leur travail. Il y avait la GAC, il y avait des policiers un peu partout. C'est juste pour faire le lien, juste à titre d'exemple, par rapport à une loi qui est la réforme du code criminel. La réforme du code criminel, par rapport à ce que je viens de vous lire, ne s'arrête pas là. Hein. Comme j'ai commencé à vous dire, si vous voulez vraiment approfondir, si vous avez vraiment un dossier, vous pouvez simplement faire vos recherches à vous-même. Vous comprenez, faire vos recherches vous-même et voir si c'est des choses qui pourraient vous toucher ou quelque chose qui pourrait vous intéresser. Et j'ai envie de dire aussi, si vous savez que vous êtes victime de violences conjugales, vous êtes victime d'agression sexuelle dans votre couple, j'en suis fort désolé déjà, mais il faut savoir que cette réforme-là, la réforme de cette loi-là, la réforme du code criminel plutôt, pourrait s'appliquer dans votre situation. Je dis uniquement ça, je ne vais pas plus loin, etc. Il n'y a aucune interprétation, je ne prends pas parti, etc. Mais en même temps, une personne qui est victime de violences conjugales, je suis vraiment désolé pour cette personne-là. Je sais que ça existe beaucoup dans notre communauté, mais il faut savoir après, si vous êtes l'auteur de cette violence conjugale, si j'avais un conseil à vous donner, c'est plutôt d'arrêter tout ça et d'aller chercher les ressources nécessaires pour vous aider, pour éviter ce genre de comportement-là. Et sachez que ce comportement-là pourrait avoir des conséquences pour vous. Et ce comportement-là a déjà des conséquences pour votre épouse, pour votre conjointe, pour votre enfant, etc. Et c'est pas un comportement que la société canadienne, la société québécoise accepte. Vous devez le comprendre. Et le code criminel vient encore une fois et nous le rappeler. C'est à vous aussi de vous réformer, c'est à vous d'aller chercher les ressources suffisantes et sachez que vous, victime, vous avez des droits. Vous n'êtes pas non plus obligé de rester dans cette situation-là. Vous avez peut-être plus de droits que vous le pensez. Essayez de trouver les ressources qui pourraient vous aider, même si après, je sais que c'est toujours plus facile de le dire que de le faire. Mais ne restez pas dans une situation qui ferait encore en sorte qu'on vous voit dans les journaux comme ce qui s'est passé à Saint-Michel où un conjoint a tué sa conjointe devant son enfant. De grâce, agissez maintenant. Vous, l'auteur, agissez maintenant. Et vous, la victime, j'espère que vous trouverez l'aide nécessaire pour vous aider. Mes amis, c'était Maître Vladimir au 438-334-2992. 438-334-2992. Un bon samedi à vous tous, à vous toutes d'abord, à vous toutes et à vous tous, et à samedi prochain. Même radio, Radio Petite Caille, Radio Panois. Merci beaucoup. Au revoir.
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